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Bonsoir à toutes et à tous, bienvenue dans les années rétro, Clo-Clo, micro, Nono à la technique. Ce soir on va écouter les titres, les meilleurs titres des années, de l'année 1982. On va commencer tout d'abord avec le groupe ABBA, avec Heat Over Heels, et puis avec The Day Before You Came. Ensuite on passera à Romina Power et Albano avec le titre Felicita. Bonne soirée sur Radio Belle Vallée.

Vous êtes dans les années rétro sur rbv.lu sur le 107 FM avec Clo-Clo au micro, Nono à la technique. Nous allons passer un moment ensemble.

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sommes dans les années rétro, l'année 1982. On va continuer donc avec Alan Parsons Project, avec Eye in the Sky, avec Barry White, Change, et Billy Joel, Allentown. Bonne soirée sur le www.rbv.lu.

Vous êtes dans les années rétro et c'est en 1982 que l'Allemagne a remporté l'Eurovision avec le titre Ein bisschen Frieden. Ce titre était interprété par Nicole Sieber à l'époque. Donc on continue la playlist de l'année 1982 avec Bonnie Tyler, Total Eclipse of the Heart, avec Cherie, avec le titre Murphy's Law, avec Chicago, Hard to Say I'm Sorry. Bonne soirée sur Radio Belle Vallée.

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Vous êtes dans les années rétro, l'année 1982, et c'est le 7 janvier, donc en 1982, que la première émission a été diffusée, Les Enfants du Rock. C'est aussi le 21 juin en 1982 que ça a été la première fête de la musique. Et le 2 décembre 82, c'était la sortie mondiale de l'album de Michael Jackson avec le fameux titre Thriller. Voilà pour la petite histoire. On continue donc la playlist avec Christopher Cross, avec l'Arthur's Theme, avec Culture Club avec le titre Do You Really Want to Hurt Me, avec Daryl Hall et Joan Walsh avec le titre Manhattan. Bonne soirée sur Radio Belle Vallée.

L'année 1982 dans les années rétro, et on continue donc la playlist avec David Christie avec le titre Shadow, avec Dionne Warwick avec Heartbreaker, avec Gary Gans avec le titre Knock Me Out. Bonne soirée sur rbv.lu.

Vous êtes dans les années rétro, l'année 1982, on continue avec un groupe américain qui s'appelait Dr. Hook Bake Make a Blue Jean Talk, ça c'est le titre. Et puis aussi avec un garçon anglais qui avait commencé, donc il était de Liverpool, il avait commencé dans les Beatles. Après il a fini avec, donc c'est Paul McCartney avec Stevie Wonder, il a repris ce titre qui s'était Ebony and Ivory. Et puis aussi un anglais, encore un anglais, avec Eddie Grant, donc avec du reggae, avec I Don't Wanna Dance. Bonne soirée sur RBV.

Les années rétro sur Radio Belle-Vallée, on va écouter maintenant un chanteur anglais, il est de Londres, c'est Elton John avec le titre Blue Eyes. Ensuite on va écouter Eurythmics avec le titre Love is a Stranger. Et puis ensuite Frida qui était dans le groupe ABBA avec le titre No, There is Something Going On. Bonne soirée sur Radio Belle-Vallée.

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Vous écoutez l'émission Les Années Rétro. On va écouter maintenant donc un chanteur d'origine South Bronx des États-Unis, de New York. Donc c'est Grandmaster Flash avec le titre de Message. Et puis ensuite un groupe britannique. Il s'appelle Human League, Don't You Want Me, le titre donc. Ensuite, avec Human Nature Instrumental, donc un titre qui était de Michael Jackson. Bonne soirée sur Radio Belle Vallée.

continue donc l'année 1982 avec un chanteur maintenant qui vient de Saint-Louis, il est auteur-compositeur, il s'appelle Michael McDonald et le titre c'est I Keep Forgetting. Et puis ensuite aussi un groupe discophone américain, toujours de New York, avec donc c'est In Deep avec le titre Last Night DJ Saved My Life. Bonne fin de soirée sur Radio Belle Vallée.

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1: voilà,
0: on the double.
1: C'est terminé pour aujourd'hui. Je vous dis merci à toutes et à tous. En particulier, j'avais promis une petite dédicace à Guylain. Voilà, c'est fait. Merci pour ton écoute. Merci encore à vous toutes et tous. À la semaine prochaine. Je vous remercie. Bisous. Bye bye.